0: Priscilla, quel est ton meilleur souvenir de Noël?
1: Ah oui, quand j'étais petite, j'ai eu ma voiture électrique. J'ai une voiture et tout, je tenais le fauteuil comme ça, je faisais comme ça, je reculais et tout, j'avançais. C'est ça, ouais. 6 ans j'avais, on m'a offert ma première voiture électrique.
0: Tu te souviens de la couleur de cette voiture?
1: Grise, jaune et noire.
0: Et elle est devenue quoi?
1: Eh ben on l'a vendue, hein, parce que je peux plus monter dessus maintenant, je suis trop grande, j'avais 6 ans.
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0: Sidney Govou, quel est votre meilleur souvenir de Noël?
1: Ouais, de Noël? Oh là là. Meilleur souvenir de Noël? Bah non, moi Noël c'est la famille. Enfin, depuis que je suis petit, c'est tout le temps les deux jours, le 24, le 25, le 26 à la maison, des bonnes bouffes, de bonne ambiance. On se lève les matins pour aller les cadeaux. C'est vrai que ça a beaucoup plus de valeur quand on est jeune parce qu'on va vite se coucher pour vite se réveiller justement. C'est plein de petits souvenirs comme ça avec mes frères et sœurs à chercher les cadeaux dans la maison.

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1: Tout de suite, les clés de l'info présentées par Karen.
2: Salut les juniors, ça y est, c'est Noël avec son sapin, ses cadeaux, sa crèche, ses repas. À cette occasion, nous avons décidé de vous faire découvrir comment l'on fête Noël à travers le monde. Aujourd'hui, on ne part pas très loin, on part en Italie et on retrouve Sabrina de l'ambassade d'Italie à Paris. Bonjour Sabrina, alors à partir de quand commence-t-on à préparer les fêtes de Noël en Italie ?
3: On prépare Noël environ à la mi-décembre, donc un peu comme en France, l'arbre de Noël, mais surtout la crèche. Les enfants préparent la crèche, dans toutes les maisons il y a la crèche, donc avec l'arbre de Noël. Ouais.
2: Comment s'appelle la crèche ?
3: Presepe.
2: Quel est le plat traditionnel de Noël en Italie ?
3: Surtout le dessert traditionnel, c'est le panettone ou le pandoro. Mais ça, c'est toujours ça. Hein. Il n'y a pas d'autre gâteau que ça. Et sinon, non, pour le reste, c'est surtout le jour de l'an. Hein. Le jour de l'an, il y a d'autres spécialités. On mange le jambonneau, c'est une espèce de jambonneau avec des lentilles. Et on dit qu'à la fin, le jour de l'an, il faut manger des lentilles pour avoir de l'argent pendant l'année successive.
2: Et à propos du panettone, justement, est-ce qu'on le fait soi-même ?
3: Non, surtout pas, voilà. C'est vrai que souvent, on me demande,

0: vole sur un balai et elle amène des gâteaux aux enfants gentils. Et la chose amusante, c'est qu'elle amène du charbon aussi aux méchants. Et en Italie, on trouve du charbon en sucre. Et c'est très sympa parce que dans les chaussettes, on peut acheter des grandes chaussettes. On trouve des grandes chaussettes le matin du 6 janvier avec plein de bonbons et du charbon sucré qui est très très bon et très amusant. Blanc et noir, le charbon.
1: Enfin, dernière question, comment dit-on Joyeux Noël en italien ?
0: Buon Natale.
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1: Père Noël, il va là-haut dans la cheminée et il prend son échelle doucement et après il met le cadeau par terre.
2: Il monte avec son traîneau sur le toit, il garde son traîneau. Il rentre dans la cheminée, glisse comme un toboggan.
3: Le Père Noël, il peut pas rentrer par la cheminée. Dès qu'il sent gros, il peut pas, parce que ça peut boucher. Et après, il pourra pas descendre. Peut-être il lance les cadeaux juste en bas.
2: Ils peuvent avoir aussi un lutin pour déboucher la cheminée. Je ne vois pas comment il pourrait descendre alors que les parents sont éveillés.
4: Ça dépend si la porte de la cheminée, elle grince, c'est sûr que ça va réveiller tout le monde. Alors que s'ils ont un lutin serrurier, ils peuvent entrer par la porte.
5: Ils peuvent entrer sans réveiller personne.
1: Il ne fait pas de bruit, le lutin, parce que c'est pas comme les Pères Noël. Il prend une échelle du Père Noël, il a dit, prenez l'échelle. Et après, les lutins poussent doucement les cadeaux.
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0: Maureen Dor, quel est votre meilleur souvenir de Noël ?
1: Eh bien, en fait, moi, j'en ai plusieurs des souvenirs de Noël parce que j'ai la grande chance de vivre des Noëls merveilleux avec ma famille. On est très Noël chez moi. Donc, on décore extrêmement la maison, on met des loupiottes partout, on a un grand sapin de Noël. Et donc, en fait, pour moi, Noël, rien que Noël, déjà, c'est un souvenir particulier dans l'année. J'attends toujours Noël avec impatience et même encore à mon âge. J'ai eu un cadeau qui m'a marqué. J'ai reçu je devais avoir 13-14 ans. Les enfants vont rigoler maintenant parce qu'à cet âge-là, ils le reçoivent à 7 ans. J'ai reçu une chaîne Hi-Fi. Et en fait, c'était celle de mes parents. Ils m'avaient donné la leur et puis eux, ils s'étaient acheté une nouvelle et puis moi, ils m'avaient donné la vieille. Mais j'étais heureuse. Oh là là, j'avais l'impression que ça y est, la vie m'appartenait, que j'avais un vrai cadeau de grand et que maintenant, j'étais la reine du monde.

0: Le Père Noël, il vit au pôle Nord. Il fabrique les cadeaux avec ses amis.
1: Les lutins.
0: On fait une lettre pour dire au Père Noël ce qu'on veut. Parce que s'il te donne un truc que tu veux pas, il va bientôt venir le 24. Et puis il va faire la grande distribution de Noël. Si je ramène pas un bon bulletin, j'aurai pas de mes cadeaux. Hein.
1: Et donner surtout beaucoup de cadeaux. Et même si qu'on a

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0: Allô, je m'appelle Elodie, j'ai 12 ans et je souhaite qu'à Noël, la paix revienne dans le monde entier. Et je souhaite aussi que tout le monde soit heureux ce jour-là. Et que j'aimerais aussi pour moi avoir une poupée et que mes petites sœurs soient aussi très bien gâtées. Au revoir.
1: Bonjour, je m'appelle Camille et pour plus tard, je voudrais un mari. Alors, je voudrais mon âge, 8 ans cette année, et qu'il soit au pied des sapins emballé dans un paquet cadeau. Comme ça, on grandit ensemble et plus tard, et ben, on se marie. Voilà. Au revoir.
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0: Bonjour, je m'appelle Morgane et j'ai 4 ans. Je voudrais bien que tu m'amènes. Jasmine et Baby Born.
1: Bonjour, je m'appelle Lila, j'ai 3 ans. J'étais Crésas. J'aime bien que tu m'amènes Peter Mas.
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3: Écoutez cette belle histoire que l'on raconte à Noël. La neige tombait à gros flocons et la forêt, les maisons, les jardins et les routes étaient tous blancs. Bien sûr, personne ne t'aide dehors sauf Mishka. Mais qui est donc Mishka? C'est un nounours en peluche très doux et très câlin qui aime bien les bisous et qui en donne beaucoup, beaucoup, beaucoup, beaucoup.
4: C'est vrai que je ne suis qu'un nounours, mais je ne veux plus être un des jouets du Tamara.
3: Tamara, une petite fille capricieuse qui avait une montagne de jouets. Elle disait à sa poupée:
5: tu ne me plais plus du tout. Toi non plus. Non plus.
3: Mishka avait lui aussi subi les caprices de cette vie.

0: Le bourbon.
1: Au pied d'un chêne, Wishka remarqua un pot.
2: Oh, c'est du miel. Oh, c'est que j'aime le miel.
1: Il ne s'ouvra pas.
3: Et si je le cognais sur le tronc de l'arbre?
2: C'est délicieux.
3: Oh, cette branche sera un bon lit.
4: Mishka dormit profondément tout l'après-midi.
1: Il aurait pu dormir encore plus si ce n'était la présence de deux oies sauvages qui bavardaient.
3: N'oublie pas que ce soir, tu dois faire une bonne action.
5: Mais j'en fais suffisamment à la maison. Je repasse, je fais le ménage, les courses.
3: Ce soir, c'est spécial. Chacun doit faire une bonne action.
1: Et elle s'envola.
3: Une bonne action? Où trouve-t-on une bonne action à faire?
1: Mishka repartit fermement décidé à faire cette bonne action.
3: Je ne vois personne, mais j'entends des grelots.
1: C'était un grand renne tout blond qui tirait d'un pas gracieux un traîneau plein de paquets.
6: Mais oui, vous avez reconnu le renne du Père Noël, celui qui distribue les cadeaux aux enfants.
7: Здравствуй. Salut, ourson. Veux-tu m'aider à distribuer les cadeaux?
6: Oui, bien sûr, je veux bien t'aider.
1: Dans chaque village, devant chaque maison où dormait un enfant, Mishka prenait un jouet dans le grand sac, allait le déposer devant la cheminée, revenait en courant et le traîneau repartait.
3: Est-ce ma bonne action? Ou dois-je encore la chercher?
1: Soudain, le traîneau s'arrêta devant une petite maison de paysan, une izba.
7: Dépose dans cette maison le plus beau cadeau que tu trouveras dans le grand sac. Le garçon qui dort est malade.
1: Et Mishka mit la main à l'intérieur, y plongea la tête et s'écria.
3: Le sac est vide. Il n'y a plus de cadeau, plus un seul.
7: Je serais bien retourné chez le Père Noël, mais avec la tempête, je n'arriverai jamais à tout.
3: Ne sois pas triste, moi je vais t'aider. J'ai trouvé le cadeau. Le cadeau, ce sera moi.
7: Merci de la part du Père Noël. Спасибо.
1: Mishka entra dans la maison, s'installa dans les bottes du petit garçon et regardant par la fenêtre, il vit le renne s'éloigner.
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0: Richard Gottener, quel est le premier souvenir de Noël qui vous revient comme ça à l'esprit ?
1: La première fois, en tout cas je devais avoir 2 ans, quelque chose comme ça. Et il paraît que quand j'ai vu le sapin avec tous les cadeaux et tout ça, bah, j'ai ouvert une grande bouche, j'ai fait « Oh !» Et puis j'ai fait pipi par terre. J'étais pipi de joie, voilà, c'est ça, ouais.
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1: Des circuits avec, c'est des voitures Hot Wheels. Il y a la voiture télécommandée et un jeu de cartes que j'aimerais bien mettre aussi.
2: Bah voilà, j'en sais rien pour l'instant.
3: Des DVD, Nemo, après je sais pas.
2: Bah je sais pas encore aussi, mais j'y réfléchis.
4: La machine à faire du popcorn, tout ça.
5: La machine à badge. La machine à tatouage.

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1: C'est Noël et pour l'occasion, je vous emmène faire le tour du monde des traditions de Noël pour savoir comment on célèbre Noël ailleurs. Aujourd'hui, direction l'Allemagne et Béatrix Hohn, directrice adjointe de l'Office de tourisme de l'Allemagne en France, nous parle des traditions allemandes.
2: Alors en Allemagne, ça commence déjà un peu plus tôt, ça veut dire 4 dimanches avant, parce que nous, en fait, l'avant. 4 dimanches avant, la maîtresse de la maison, elle commence à décorer la maison, elle sort sa couronne de Noël, de l'avant, où il y a 4 bougies dessus. Alors le premier dimanche, on allume une bougie, le deuxième, la deuxième, et le troisième dimanche, la troisième, et juste avant Noël, avant le 24, il y a la quatrième bougie. Alors pendant toute la période de l'Avent, on se prépare avec les enfants, le week-end ou quand on a le temps, on fait les petits gâteaux et on décore, on fait des petits trucs à la main pour décorer plus tard l'arbre de Noël. Et on va aussi surtout au marché de Noël pour regarder l'enfant Jésus, parce qu'il faut dire, chez nous, il y a l'enfant Jésus qui vient les 24 au soir. Mais on n'est pas encore là parce que d'abord le 6 décembre, il y a le Père Noël qui vient. Il vient le soir pour dire bonjour aux enfants, pour emmener des fruits, des oranges, un petit Père Noël en chocolat. Et il demande aux enfants s'ils étaient bien sages et s'ils ont bien fait les devoirs et tout ça. Et les enfants sont déjà là, un peu excités. Et quand il y a le 24 même, d'abord, normalement, on a le dîner du soir et ensuite les enfants attendent dans leur chambre, ils sont ensemble et ils savent, voilà, maintenant il faut attendre le Christkind. Le Christkind, ça veut dire c'est l'enfant Jésus. Parce que chez nous, c'est pas le Père Noël, c'est l'enfant Jésus qui vient, qui est né le 24, alors c'est lui qui vient. Alors après le dîner, ils sont dans leur chambre et pendant ce temps-là, la maîtresse de la maison et le papa, ils montent l'arbre de Noël parce qu'on n'a pas le droit de le voir avant. Hein, c'est le grand secret et c'est la maîtresse de la maison qui est très fière. Tous les ans, il y a un autre thème, d'autres couleurs pour décorer l'arbre de Noël. Quand c'est terminé, il y a les cadeaux qui sont mis en dessous de l'arbre de Noël et il y a une petite cloche qui sonne. Et à ce moment-là, on dit « voilà l'enfant Jésus qui est passé ». Alors c'est à ce moment-là que les enfants, ils descendent, ils viennent et dans la chambre, la porte s'ouvre. Et voilà, ils découvrent l'arbre de Noël, illuminé, bien décoré, et tous les cadeaux.
1: Et on trouve quoi sur la table le 24 au soir ?
2: Pour manger ?
1: Oui.
2: Ça dépend des régions. Il y a certaines... On mange pas trop lourd, pas comme ici en France, où c'est très important le repas. On mange beaucoup. Alors le 24 au soir, c'est très peu. C'est soit un poisson, soit des saucisses.
1: Qu'est-ce que vous avez comme plat typique sur la table 25?
2: C'est soit l'oie avec des oranges, avec du chou rouge chaud, avec des knödels, c'est une sorte de quenelle. Soit c'est du canard, soit c'est un rôti, du gibier, ou on fait un poisson. Mais là, ces deux jours-là, on fait quand même un grand repas, avec dessert, entrée.
1: Et le dessert, c'est une bûche de Noël?
2: On n'a pas vraiment une bûche de Noël. Ça n'existe pas chez nous. On a un dessert.
1: Est-ce que vous pourriez nous dire Joyeux Noël et Bonne Année en allemand?
2: Glückliches Weihnachtsfest und frohes neues Jahr.

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0: Robert Charlebois, quel est votre meilleur souvenir de Noël?
1: Un jour, je m'attendais à voir un train électrique. Alors, je cherchais la boîte dans laquelle il pouvait se trouver. Alors qu'il était sous mon nez, il était déjà tout installé. J'étais passé devant sans le voir. Mais ça, c'est un petit souvenir d'enfant, mais ça peut arriver à d'autres.
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0: Vincent Lagaffe, quel est votre meilleur souvenir de Noël ?
1: Comme tous les ans, on partait de Paris à l'époque de Noël pour aller fêter Noël chez mes grands-parents du côté de Blois. Et ce jour-là, dans la voiture, on a crevé. Alors mon père s'est occupé de changer la roue de secours qui se trouvait au fond du coffre. Donc on a sorti les bagages, changé la roue de secours, rechargé la voiture et on est arrivé à destination. On a dîné, nous sommes montés nous coucher. Et le soir, mes parents ont voulu mettre les cadeaux au pied de l'arbre pour que le lendemain matin, ma sœur et moi puissions les trouver le 25 décembre, jour de Noël. Et malheureusement, horreur ! Consternation, les cadeaux étaient restés au bord de la route dans une valise lors de la crevaison.
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0: Salut et direction la cuisine. Voici aujourd'hui une idée de recette pour compléter vos repas de fête, les pommes de Noël. Comme ingrédients, il vous faut 6 pommes, 60 g de beurre, une cuillère à soupe d'eau, un verre de sirop d'érable ou de miel et des grains de cassis ou de myrtille. Tout d'abord, vous allumez le four thermostat 6. Pour cela, vous demandez à une grande personne. Première étape, vous lavez et vous évidez les pommes. Deuxième étape, vous mettez du beurre dans un grand plat et vous disposez les pommes dedans avec une cuillère à soupe d'eau. Troisième étape, vous glissez une noisette de beurre à l'intérieur de chaque pomme. Vous y ajoutez aussi les grains de cassis ou de myrtille. Quatrième étape, vous arrosez chaque pomme de miel. Et cinquième étape, vous faites cuire au four pendant 30 minutes, thermostat 6. Voilà, c'est prêt, un dessert original pour ces fêtes. Joyeuses fêtes!
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0: Les Utes, quel est votre meilleur souvenir de Noël?
1: Nous, on chantait plein de chants de Noël, dont on massacrait parfois les paroles, on rigolait bien. Et puis finalement, moi, je continue même aujourd'hui, des fois, comme ça. Alors, comme j'ai oublié les paroles, maintenant, je vais justement sur Internet rechercher les vieilles paroles de chants de Noël pour faire ça. Non, mais moi, c'était les chansons et puis les toasts aux Olympes.
2: Moi, en fait, c'est un super souvenir, mais il n'a pas duré longtemps. Il a duré à peu près 3/4 de seconde, en fait. J'arrive, c'était le soir de Noël, enfin, le 25 décembre au matin. Et c'est là où on arrivait, on découvrait les cadeaux. Et là, qu'est-ce que je vois? Un cadeau. C'était un petit piano, un mini piano. J'étais vraiment, j'ai le regard qui s'est illuminé, quoi. Et en fait, c'était un cadeau pour ma sœur.
3: J'étais déjà à l'époque, il était.
2: Mais je lui ai pris après, je lui ai emprunté.
4: Du coup, t'as été bassiste.
2: Ouais.
5: Moi, c'est un souvenir un peu cruel parce qu'on était avec mon cousin qui avait le même âge que moi et on voulait tous les deux une panoplie de Zorro. Et on était persuadés que c'était pas possible que le Père Noël apporte deux panoplies de Zorro. Alors on s'est dit, qui va l'avoir? Et c'est moi qui l'ai eu. Et lui, il a eu le chef indien. Et lui, il était très déçu. Mais moi, j'étais hyper content.
6: Je crois que c'était une guitare, une Aria Pro 2 demi-caisse. Qui ne sont pas des guitares extraordinaires. Mais quand on a... j'avais quoi, 13 ans, c'était... Je l'ai regardé toute la nuit, je n'ai même pas la toucher, quoi. Une guitare Bordeaux Aria Pro 2. Voilà. Meilleur souvenir.

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0: Fred et Jamy de C'est pas sorcier, quel est votre meilleur souvenir de Noël?
1: Ah, mon meilleur souvenir de Noël. Oh là là, comme ça, brûle pour point.
2: Il y a 2 ans, on a tourné 2 C'est pas sorcier à Saint-Véran, dans la neige. On est parti à 20, ce qui nous arrive rarement, donc 20 personnes, équipe. On a tourné 2 émissions à Saint-Véran avec la population, avec tous les gens qui habitent dans le village. Et ça, c'était un super souvenir parce qu'on s'est bien marré. En même temps, on a travaillé, mais on s'est bien marré.
1: Coupé du monde avec un vrai traîneau pour un vrai Père Noël, avec une vraie cheminée, avec des cadeaux qui tombaient de la cheminée.
3: Facile d'imiter le Père Noël, hein.

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2: Le 6 décembre, c'est la Saint-Nicolas. Pour certains d'entre vous, c'est un jour comme les autres. Pour d'autres, c'est un jour de fête, la fête de Saint-Nicolas. Coiffé de sa mitre avec une croix à la main sur le dos d'un âne, Saint-Nicolas passe dans les rues et distribue des jouets et des friandises aux enfants sages. Les garnements, eux, ont affaire au père Fouettard qui distribue des coups de martinet. C'est donc jour de fête, surtout dans l'est de la France, en Belgique, au Luxembourg et en Allemagne. Pour beaucoup, Saint-Nicolas serait l'ancêtre du Père Noël. En fait, Saint-Nicolas est un évêque du 4e siècle. Sa légende dit qu'il a offert de l'or à trois jeunes filles de sa paroisse. Leur père voulait vendre ses trois filles comme esclaves pour récupérer un peu d'argent. Un matin, les jeunes filles auraient trouvé l'or et se seraient mariées. Certains racontent que l'argent a été déposé sur le pas de la porte. Pour d'autres, Saint-Nicolas l'aurait lancé par une fenêtre ou par la cheminée. Mystère. Mais Saint-Nicolas est surtout connu pour avoir ressuscité trois enfants qu'un boucher a tués et mis dans un saloir. Depuis ce jour, Saint-Nicolas est devenu le patron des enfants, des écoliers, des jeunes gens et aussi des marins, des voyageurs et des avocats.
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2: Noël dans le monde, en Irlande. En Irlande, les fêtes de Noël commencent 12 jours avant Noël. On appelle cette période « Little Christmas », c'est-à-dire « Petit Noël ». Une bougie est déposée sur le rebord de la fenêtre le jour de Noël. Avant de partir pour la messe, on laisse un verre de whisky pour le Père Noël et des carottes pour les reines. Les cadeaux sont ouverts le jour de Noël. Le repas de Noël a lieu dans l'après-midi, vers 2 ou 3 heures. Et le lendemain, le 26 décembre, est encore un jour de fête que l'on appelle le Stephen Days. De nombreux Irlandais assistent à des courses de chevaux et font des paris, tandis que d'autres chantent dans les rues. À la campagne, de jeunes garçons, les Wren Boys, habillés avec de vieux vêtements, chantent et font de la musique. Ils vont de maison en maison réclamer quelques pièces de monnaie. 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

0: Laurie, quel est ton meilleur souvenir de Noël ?
1: Mon meilleur souvenir de Noël ? Bah, j'ai pas de meilleur souvenir de Noël, parce que c'est vrai que Noël, moi, à chaque fois, je le fête en famille. Donc, y a mon papy, ma mamie, mon tata, mon tonton, mon cousin, mes cousines. Et tous les ans, c'est vraiment la fête, c'est vraiment la réunion de famille, les cadeaux, à minuit, mais pas avant. Tous les ans, ils savent me surprendre avec des cadeaux originaux. Et moi aussi, j'adore offrir des cadeaux. Et donc, c'est génial.

0: Allô, je m'appelle Elodie, j'ai 12 ans et je souhaite qu'à Noël la paix revienne dans le monde entier. Et je souhaite aussi que tout le monde soit heureux ce jour-là. Et que j'aimerais aussi pour moi avoir une poupée et que mes petites sœurs soient aussi très bien gâtées. Au revoir.
1: Bonjour, je m'appelle Camille et pour plus tard, je voudrais un mari. Alors, je voudrais mon âge, 8 ans cette année, et qu'il soit au pied des sapins emballé dans un paquet cadeau. Comme ça, on grandit ensemble et plus tard, et ben, on se marie. 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
1: Salut les juniors, en cette période de fête, nous avons décidé de voyager à travers le monde pour découvrir les traditions de Noël. Aujourd'hui, nous partons à l'autre bout de la planète, au Japon. Et Miko O, de l'ambassade du Japon en France, nous raconte comment on fête Noël au pays du soleil levant. Alors, à partir de quand commence-t-on à préparer Noël au Japon?
2: Mais ça dépend de la maison. Et puis, ça dépend du magasin. Mais un magasin prépare le Noël peut-être au mi-novembre, au mi-octobre, au début décembre. Et ça dépend du magasin.
1: Est-ce qu'il y a aussi un sapin?
2: Oui, il y a des sapins, un vrai sapin, des sapins en plastique aussi, comme en France. Certaines personnes décorent la maison avec les lumières.
1: Y a-t-il un repas traditionnel pour Noël?
2: Donc, traditionnellement, on ne fête pas le Noël. Donc, on suit la façon européenne ou américaine. Peut-être certains préparent les repas à la maison, mais certains vont au restaurant, je pense.
1: Comment s'appelle le Père Noël?
2: C'est en japonais, c'est Santa Claus.
1: Enfin, dernière question, comment dit-on Joyeux Noël en japonais?
2: Comme en anglais, c'est Merry Christmas.
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3: Père Noël, il va là-haut dans la cheminée et il prend son échelle doucement et après il met le cadeau par terre.
4: Il monte avec son traîneau sur le toit, il garde son traîneau. Il rentre dans la cheminée, glisse comme un toboggan.
5: Le Père Noël, il peut pas rentrer par le chevet. Dès qu'il sent gros, il peut pas, parce que ça peut boucher. Et après, il pourra pas descendre. Peut-être il lance les cadeaux juste en bas.
6: Ils peuvent avoir aussi un lutin pour déboucher la cheminée.
7: Je ne vois pas comment il pourrait descendre alors que les parents sont éveillés.
8: Ça dépend si la porte de la cheminée, elle grince, c'est sûr que ça va réveiller tout le monde. Alors que s'ils ont un lutin serrurier, ils peuvent entrer par la porte.
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Les premiers flocons sont déjà tombés. Les premières guirlandes se sont allumées. Et les étoiles brillent maintenant pour chacun de nous. Vivez la magie des fêtes dans la paix.

0: Rock voisine, quel est votre meilleur souvenir de Noël?
1: J'ai de très très très beaux souvenirs. Le plus beau souvenir, c'est mon grand-père qui se déguisait. Il se déguisait en Père Noël. Et puis on était tout petits, on savait pas que c'était notre grand-père, bien entendu. Mais il a fait ça pendant des années. Il est même resté notre Père Noël à tous, même quand on n'y croyait plus vraiment au Père Noël. Ça restait toujours le Père Noël.
2: Le Père Noël, il vit au pôle Nord, il fabrique les cadeaux avec ses amis.
3: Les lutins.
2: On fait une lettre pour dire au Père Noël ce qu'on veut, parce que s'il te donne un truc que tu veux pas, il va bientôt venir le 24, et puis il va faire la grande distribution de Noël. Si je ramène pas un bon bulletin, j'aurai pas de mes cadeaux. Hein.
3: Et donner surtout beaucoup de cadeaux. Et même si qu'on a fait...

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Till Nacht est la version allemande de Douce Nuit. Cette chanson a d'abord été un poème écrit par le pasteur Joseph Mohr le 24 décembre 1816, seulement quelques heures avant la messe de minuit, et fut mis en musique, tout d'abord à la guitare, par son ami Franz Gruber en 1818.

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0: Véronique Genest, alias Julie Lescaut, quel est votre plus beau Noël?
1: Tous mes Noëls ont été merveilleux, j'ai pas un Noël plus beau que les autres. Très très rigolo, toujours une vingtaine de personnes autour de la table, et on devait attendre le lendemain matin, donc des nuits très très agitées, à essayer d'espionner le Père Noël. Moi, chaque année, j'avais une grosse poupée, et je jouais avec des costumes de Zorro, des poupées et des costumes de Zorro.
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1: Brice Capel, quel est ton meilleur souvenir de Noël ?
2: Alors, j'ai une petite anecdote qui ne se rapporte pas à Noël, mais pour moi, c'est presque ça. C'est 2 mois après Noël, je suis sorti, je suis allé voir des copains, on a fait une fête, et il y a un chien qui est rentré dans la pièce, un chien noir, qui est venu s'asseoir à côté de moi. Et à chaque fois que je changeais de place, il me suivait, j'ai pris peur, et là, j'ai décidé de quitter la fête. Et ce chien m'a suivi et j'ai essayé de le semer pendant tout le chemin que j'ai parcouru pour aller chez moi et je ne suis pas arrivé. Et il y avait un code pour rentrer dans mon immeuble, donc j'ai fait le code, je suis rentré dans mon immeuble et 5 minutes après, le chien est passé par la porte des poubelles et est venu s'asseoir sur mon paillasson. Le lendemain matin, j'ai appris par la concierge que le chien avait quitté le bâtiment à 11h05. Et quelques heures après, ma mère m'a appelé en m'annonçant que ma grand-mère, Mamie Nagan, était morte à cette heure-là. C'est vrai que j'ai pas vraiment de souvenirs de Noël, mais cette anecdote m'a beaucoup touché et m'a beaucoup ému.
3: Père Noël, il va là-haut dans la cheminée et il prend son échelle doucement. Et après, il met le cadeau par terre.
4: Il monte avec son traîneau sur le toit, il garde son traîneau. Il rentre dans la cheminée, glisse comme un toboggan.
5: Le Père Noël, il peut pas rentrer par le chevet. Dès qu'il sent gros, il peut pas, parce que ça peut boucher. Et après, il pourra pas descendre. Peut-être il lance les cadeaux juste en bas.
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3: Il ne fait pas de bruit, les lutins, parce que c'est pas comme le Père Noël. Il prend une échelle du Père Noël, il a dit, prenez l'échelle. Et après, les lutins poussent doucement les cadeaux.
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2: Kalin Esperan Arkontes, ce que l'on traduit par bonne soirée, est un chant traditionnel de Noël.

le grand pôle Nord se trouve un pays merveilleux que nul homme jusqu'à présent n'a pu voir de ses propres yeux. Ce pays se nomme le Pays des Jouets. C'est ici qu'habite un vieux monsieur à la grande barbe blanche portant un magnifique costume rouge, le Père Noël. Aidé de ses nains, il fabrique toute l'année des jouets de toutes sortes afin de les distribuer lors de la nuit du 24 décembre. Quelle énergie immense doivent-ils déployer, lui et ses compagnons, pour être prêts pour cette merveilleuse nuit de Noël? Mais pour cela, le Père Noël a un secret. 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Et c'est ainsi que, dans la joie, les enfants du monde entier peuvent trouver, le matin de Noël, au pied de leur sapin, les cadeaux magnifiques apportés par le Père Noël.

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1: Noël dans le monde. En Autriche, Noël est la fête familiale la plus importante de l'année. La fête débute, écoutez bien, le 1er décembre avec la couronne de l'Avent. Et pendant tout le mois de décembre, les alentours de l'hôtel de ville de Vienne, la capitale, sont en fête. Les arbres du parc sont recouverts de parures fantastiques au milieu d'un décor de contes de fées. Toujours dans ce parc se déroule le fameux marché de l'enfant Jésus, un marché de Noël. Les enfants y dégustent des marrons chauds, font du patinage sur la patinoire de l'hôtel de ville, déguisés en animaux ou en personnages de contes de fées. Ils peuvent également traverser le parc en prenant un petit train. Avant de partir, ils inscrivent leurs souhaits sur un tableau qui est, paraît-il, consulté par le Père Noël et le petit Jésus. Sur toutes les places des villes et des villages se dresse un sapin. Et le 24 décembre, les rues de certaines villes sont envahies par les enfants, accompagnés de leurs grands-parents, pendant que les parents décorent le sapin caché jusqu'à ce jour dans un grenier ou une cave. Le 24 décembre au soir, cinéma, restaurants et théâtres ferment leurs portes car tout le monde doit participer à la fête.

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0: Danny Boone, quel est votre meilleur souvenir de Noël?
1: J'ai le souvenir, j'ai eu un train électrique qui était un très beau, pour un garçon, un cadeau extraordinaire. Il y a un manche-disque qui est un bon souvenir. Et le mauvais souvenir, c'est que mon père l'a donné. Une famille que mon père avait invitée, qui était encore plus pauvre que nous. Mon père a dit, ils ont encore moins que nous. Il faut que tu apprennes à partager, à donner. Donc sur le coup, j'étais très très mal.
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1: Et direction la cuisine. Quelques cocktails sans alcool pour toute la famille. Tout d'abord, un cocktail à la banane. Il vous faut 1 litre de lait crémé, le jus d'un citron, 6 cuillères à café de sucre en poudre et 6 bananes bien mûres. Vous pelez les bananes et vous les arrosez du jus de citron. Vous les écrasez avec une fourchette et vous saupoudrez de sucre. Vous versez la préparation dans un saladier bien creux. Vous ajoutez le lait très froid et vous battez 30 secondes au mixeur. Vous pouvez servir. Un air d'été avec le lambada cola. Vous mélangez 1 demi-litre de jus d'orange, 1 demi-litre de jus d'ananas. Vous rajoutez 1 demi-litre de coca et des glaçons. C'est prêt. Toujours sous les tropiques, vous mélangez 1 demi-litre de jus d'ananas, 1 verre de jus d'orange et un peu de sirop de grenadine. Le panaché des kids. Pour un verre, vous versez 1 demi-verre de jus de pomme et par-dessus 1 demi-verre de limonade. Enfin, le Dracula, un cocktail de légumes. Vous mélangez 1 demi-litre de jus de tomate, 1 demi-litre de jus de carotte et le jus de citron. À votre santé. 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

que le Père Noël est passé. Viens, on se lève. Papa et maman, ils veulent pas.

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0: regarde tous ces cadeaux.
1: Je vois plus mes chaussons.
0: Oh, c'est moi qui vais avoir le plus gros.
1: C'est pas normal, c'est toi la plus petite.
2: Eh bien. Avec vous, pas moyen de dormir un 25 décembre.
3: Ah ça, c'est sûr.
2: Bon bah, allez-y.
1: Wow, c'est génial Noël.
0: J'avais peur qu'ils viennent pas cette année.
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6: Villancico est une composition musicale espagnole également interprétée en Argentine. Villancico, en fait, désigne tout simplement une chanson très populaire à la période de Noël.

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1: Salut et direction la cuisine. Aujourd'hui, une recette pour tous les gourmands, une mousse au chocolat. Comme ingrédients, il vous faut une tablette de 200 g de chocolat à cuire, 2 cuillères à soupe de lait, 5 œufs et du sel. Première étape, vous cassez le chocolat en petits morceaux. Vous les mettez dans une petite casserole avec 2 cuillères à soupe de lait et vous placez cette casserole dans une plus grande. Vous portez à ébullition. Vous faites fondre le chocolat au bain-marie et une fois que vous obtenez une sorte de crème, vous retirez du feu et vous laissez refroidir. Deuxième étape, vous cassez les œufs et vous séparez les jaunes des blancs. Vous mettez les blancs dans un saladier, vous ajoutez une pincée de sel et vous les battez en neige très ferme. Troisième étape, vous battez les jaunes d'œufs et vous les mélangez au chocolat. Ensuite, vous incorporez les blancs en neige délicatement en soulevant de bas en haut pour bien répartir le chocolat sans faire tomber les blancs. Vous mettez le saladier au frigo pendant au minimum 3 heures. Vous pouvez préparer la mousse au chocolat la veille et la conserver au frais. Voilà les gourmands, c'est prêt. Régalez-vous bien et à bientôt.
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0: Père Noël, il va là-haut dans la cheminée et il prend son échelle doucement et après il met le cadeau par terre.
1: Il monte avec son traîneau sur le toit, il garde son traîneau, il rentre dans la cheminée, il glisse comme un toboggan.
2: Le Père Noël, il peut pas rentrer par le cheminée. Dès qu'il sent gros, il peut pas parce que ça peut boucher et après il pourra pas descendre. Peut-être il lance les cadeaux juste en bas.
1: Ils peuvent avoir aussi un lutin pour déboucher la cheminée. Je ne vois pas comment ils pourraient descendre alors que les parents sont éveillés.
3: Ça dépend si la porte de la cheminée elle grince, c'est sûr que ça va réveiller tout le monde. Alors que s'ils ont un lutin serrurier, ils peuvent entrer par la porte.
4: Ils peuvent entrer sans réveiller personne.
0: Il fait pas de bruit, les lutins, parce que c'est pas comme les Pères Noël. Il prend une échelle du Père Noël, il a dit, prenez l'échelle. Et après, les lutins poussent doucement les cadeaux.
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6: Aujourd'hui, Noël écrit par les enfants. Le joli renne par Camille, Candice et Lola. Il était une fois dans le pôle sud un joli renne avec de grands bois. Il s'appelait Patchy. Il cherchait une belle reine pour se marier. Tout d'un coup, il vit un bonhomme avec une grande barbe. C'était le Père Noël. Le Père Noël lui parla et lui demanda s'il voulait devenir son renne pour parcourir le monde et donner tous ses beaux cadeaux. Le renne accepta, mais il voulut quelque chose en échange. Il demanda si le Père Noël pouvait l'aider à trouver une belle reine pour qu'il se marie. Il voulait une amoureuse et des petits. Le Père Noël fut d'accord et il l'emmena dans son atelier. Là, il lui fit choisir la reine qu'il préférait. Patchy en choisit une qui s'appelait Nala. La jolie reine l'aimait aussi. Tous deux se marièrent et firent deux beaux bébés. Depuis, le Père Noël est très content et il fait sa tournée avec le renne Patchy, sa femme Nala et leurs deux petits. Et les enfants sont contents de recevoir de jolis cadeaux. Joyeux Noël !

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comment fête-t-on Noël dans le monde? Les chantés Noël de Guadeloupe. En Guadeloupe, familles et amis se réunissent pour chanter des cantiques traditionnels revisités en langue créole. Pendant les refrains, les joueurs de tibois et de tambour se déchaînent, cadencés par les badauds qui claquent des mains sur des rythmes de biguine, de mazurka ou de valse. Le soir de Noël, les chants résonnent jusqu'à la messe de minuit. Puis, les groupes se déplacent de maison en maison avec leurs siyaks et leurs tcha-tcha. Ce sont des instruments de musique pour chanter des bellés, des cantiques improvisés. Ah, fêtez Noël au soleil et au son des bellés. Le rêve, non? Joyeux Noël!

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2: Salut les juniors, c'est Noël et en cette période des fêtes, nous avons décidé de vous emmener pour un voyage autour du monde pour découvrir comment on célèbre Noël dans d'autres pays. Aujourd'hui, nous partons en Afrique du Sud. Patrick de l'ambassade d'Afrique du Sud à Paris nous raconte les traditions de Noël en Afrique du Sud.
3: Bon, normalement, nationwide, ça veut dire la nation entière. La télé, les grands marchés, les endroits publics, vous pouvez déjà voir à partir de ce moment-ci, vous sentez déjà l'influence de Noël approchant. Vous partez partout, vous allez trouver que non, on a déjà fait des décorations de Noël et les Christmas trees, les sapins sont déjà dans grandes boutiques de la place, de l'Afrique du Sud.
2: Et est-ce qu'il y a des décorations traditionnelles ?
3: Il n'y a pas de décoration traditionnelle parce que selon la tradition africaine, bien sûr, aussi il faut appeler une tradition africaine. Normalement, la Noël, ça n'existe pas. Mais bon, puisqu'ils ont adopté le système européen et tout ça, ils fêtent ça comme les Européens. Avec une plante de sapin artificiel, bien sûr, si vous pouvez trouver original. Mais en tout cas, il y a sapin, décoration de sapin, du genre que vous faites en France.
2: Est-ce qu'il y a un plat typique du pays lors du repas de Noël?
3: Pas spécialement, il n'y a pas vraiment un plat traditionnel que tout le monde prend. Ça dépend. Il y a beaucoup de cultures en Afrique, différentes cultures en Afrique du Sud. Alors, si vous vous trouvez par exemple parmi les autochtones sud-africains, noirs sud-africains, vous pouvez manger ce qu'ils appellent umusho, ces haricots faits avec des graines de maïs, bien sûr, des maïs mélangés ensemble. Ça, par exemple, vous pouvez trouver sur la table. Et vous pouvez aussi trouver des légumes du genre spinach. Vous pouvez trouver de la viande, ils font des grillades, bien sûr. Ce sont les hommes généralement qui font ça, comme ils appellent ça braille. Les hommes font ça et les femmes vous servent à la table.
2: Enfin, dernière question, comment dit-on joyeux Noël?
3: Comme joyeux Noël en français, mais en anglais, Happy Christmas.
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1: Il est né le divin enfant. Vous connaissez tous ce chant traditionnel, un chant de Noël populaire d'inspiration chrétienne, qui rappelle d'ailleurs la naissance du Christ sous la forme d'un bébé. Cette chanson a été publiée pour la première fois en 1874 dans un recueil d'airs de Noël lorrain rassemblé par l'organiste de la cathédrale de Saint-Dié, R. Grosjean. La mélodie dérive d'un air de chasse du XVIIe siècle qui s'intitule « La tête bizarre ».

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1: Père Noël, il va là-haut dans la cheminée et il prend son échelle doucement et après il met le cadeau par terre.
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0: Salut et direction la cuisine. Aujourd'hui, un dessert plein de couleurs, plein de vitamines qui va vous redonner la pêche, une salade de fruits. Il faut préparer cette salade de fruits quelques heures avant de la servir. Côté ingrédients, il vous faut un citron, du sucre et autant de fruits frais que vous le désirez. Banane, pomme, poire, orange, kiwi, raisin, fraise, cerise. Rien de plus facile à préparer. Vous épluchez et coupez tous les fruits en morceaux. Les bananes et les kiwis en rondelles, les pommes, les poires en quartier, les fraises en deux. Vous mettez tout ça dans un grand saladier, vous arrosez de jus de citron, ça évite que certains fruits deviennent noirs. Ensuite, vous saupoudrez de sucre, n'hésitez pas car cela fera du jus. Vous mettez votre salade au frigo quelques heures et au moment du dessert, vous pouvez la manger avec des biscuits. Et grâce à toutes les vitamines dans les fruits, vous aurez une pêche d'enfer. Bon appétit! 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
1: Elodie, j'ai 12 ans et je souhaite qu'à Noël la paix revienne dans le monde entier et je souhaite aussi que tout le monde soit heureux ce jour-là et que j'aimerais aussi pour moi avoir une poupée et que mes petites sœurs soient aussi très bien gâtées. Au revoir.
2: Bonjour, je m'appelle Camille et pour plus tard je voudrais un mari. Alors je voudrais mon âge, 8 ans cette année, et qu'il soit au pied des sapins emballé dans un paquet cadeau. Comme ça on grandit ensemble et plus tard on se marie. Voilà. Au revoir.
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1: Salut les juniors, Noël approche et à cette occasion, nous avons décidé de savoir comment on fête Noël dans d'autres pays. Aujourd'hui, direction le Portugal et on retrouve Madame Moura de l'Office du Portugal à Paris. Madame Moura, bonjour. Comment se préparent les fêtes de Noël au Portugal? Est-ce qu'il y a, comme en France, un sapin?
2: Le sapin, c'est le pain. C'est le pain, pas le sapin comme en France. C'est du pain, parce que c'est le pain qui abonde au Portugal. Bien que maintenant, on met aussi des sapins comme en France, mais d'habitude, c'est le pain. Le pain vert, le pain parasol, un peu ce genre de pain.
1: Est-ce que le sapin est décoré comme chez nous?
2: Le sapin est décoré comme chez nous, mais toutes les maisons ont une crèche. Parce que, en fait, les fêtes Noël restent chrétiennes. Toute la famille se réunit.
1: Comment s'appelle la crèche?
2: Presépio.
1: Et quel est le repas traditionnel au Portugal?
2: C'est-à-dire, les traditions varient beaucoup selon les régions. Au nord du Portugal, le repas traditionnel, le souper du 24, c'est vraiment la morue cuite avec des choux et des pommes de terre. Ça, c'est une habitude, une coutume du nord du Portugal qui s'est maintenant répandue un peu partout. Mais c'est traditionnellement, c'est du nord du Portugal. Dans les autres endroits, il y a d'autres repas qui sont traditionnels, comme par exemple à Lisbonne, dans la région de Lisbonne et du centre, on mange surtout un bouillon de poule et des œufs brouillés avec du chorizo et souvent un chocolat chaud avec des différentes sortes de pain. Au sud, on mange surtout du porc. En revanche, les desserts sont les mêmes partout. On mange des beignets que l'on appelle les filhoses. Ce sont des fritures, par exemple, de potiron et les broas. Les broas, ça ressemble à des calissons et du pain perdu. Le jour de Noël, le menu est évidemment la dinde rôtie avec du riz et des pommes pailles.
1: Est-ce le Père Noël qui amène les cadeaux aux enfants?
2: Quant au Père Noël, autrefois, et dans certaines familles, qui apporte les cadeaux aux enfants, c'est pas le Père Noël, c'est le petit Jésus. C'est le menino Jesus, l'enfant Jésus. Mais maintenant, le Père Noël est devenu un personnage universel, donc il existe aussi le Père Noël. Mais de mon temps, c'était toujours le petit Jésus qui apportait les cadeaux.
1: Et comment s'appelle ce Père Noël?
2: Pai Natal, tout à fait la traduction littérale.
1: Enfin, comment dit-on Joyeux Noël en portugais?
2: Bon Natal, Santo Natal aussi, on dit.
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0: Jamel Debbouze, quel est votre meilleur souvenir de Noël?
1: Moi, ça m'inspire le retour des vacances après Noël, où tous les mecs ils sortaient leurs jouets et nous on était dégoûtés, on les regardait de loin en se disant putain, la chance d'être chrétien. Et maintenant, je dois avouer que j'ai rétabli la balance. Ouais. J'ai le Père Noël lui-même qui vient chez WAM pour faire plaisir à nos enfants.
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0: Marianne James, quel est votre meilleur ou pire souvenir de Noël ?
1: Alors, le pire cadeau que j'ai reçu, et c'est donc vrai, ma grand-mère, qui était très, très, très, très âgée, et comme elle ne savait plus vraiment quoi m'offrir, qu'elle avait peur de se tromper, un jour, elle m'a offert une louche. Une louche à potage qu'elle avait reçue dans un catalogue par correspondance. Elle me l'avait emballée et offert. Et je l'ai toujours, la louche. Je veux que personne y touche. C'est le pire cadeau qu'on m'ait fait. Et je l'aime infiniment, ce cadeau. Voilà, c'est mon pire et c'est mon meilleur cadeau.
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0: Willy Denze, quel est votre meilleur souvenir de Noël?
1: Mes meilleurs souvenirs de Noël, je pense que c'est en famille. Étant donné qu'on est artiste, c'est vrai qu'on passe de moins en moins de temps avec... avec la famille, tout ça, étant donné que je suis papa maintenant, tu vois, d'un petit garçon, je me rappelle surtout de son premier Noël maintenant, tu vois, c'est le plus beau souvenir qui me vient. Et tu sais, le fait qu'il me ressemble beaucoup et de le voir et de me voir à travers lui, tu vois, ça me rappelle moi-même. Ça me pousse à imaginer moi-même mon premier Noël, comment il devait être. Je pense qu'il a pas pu être super chaleureux, tout ça, mais là, le fait de le passer avec mon enfant, ma famille, tout ça, c'est ineffable, tu vois. C'est comme dans un conte de fées, c'est. Donc voilà. J'ai acheté que des vêtements. Que des vêtements, plein de jouets. C'est quoi, c'est même pas moi. Je pense que c'était même pas qu'un seul cadeau. Je pense que j'étais le Père Noël pour 5 ans, moi. Ouais.
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1: Salut et direction la cuisine. Aujourd'hui, nous sommes en plein hiver et nous allons concocter une salade d'hiver. Voici les ingrédients nécessaires. 1/4 de chou rouge, une endive, 3 oranges, une dizaine de pruneaux, 4 tranches épaisses de jambon blanc, de l'huile, du vinaigre, 2 oignons, du sel et du poivre. Première étape, vous plongez les pruneaux dans de l'eau tiède pendant une demi-heure. Deuxième étape, vous pelez les oignons et vous les faites cuire pendant 5 minutes dans une cocotte minute, puis vous les écrasez en purée. Troisième étape, vous ajoutez le jus d'une orange, 2 cuillères à soupe d'huile, 1 cuillère à soupe de vinaigre, du sel et du poivre. Quatrième étape, vous coupez le chou en fines lamelles, vous pelez 2 oranges et vous les découpez en tranches. Cinquième étape, vous enlevez toutes les feuilles de l'endive et vous les nettoyez. Sixième étape, vous coupez le jambon en lamelles et vous le faites revenir dans une poêle avec 1 cuillère à soupe d'huile. Septième étape, dans les assiettes, vous disposez le chou rouge et les feuilles d'endive. Vous ajoutez les oranges, les pruneaux et le jambon. Au moment de servir, vous versez la sauce avec les oignons, le jus d'orange, l'huile et le vinaigre. Bon appétit!
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1: Aujourd'hui, comment fête-t-on Noël dans le monde ? Petit lutin en terre de glace, selon une légende islandaise. 13 jours avant le Yule, c'est-à-dire Noël, puis du 25 décembre au 6 janvier, 13 malicieux gnomes descendent de leur montagne pour jouer des tours aux humains. Assez inoffensifs, ils viennent le plus souvent chipper des provisions. Les petits voleurs répondent à des prénoms évocateurs comme Steak Jarstor, qui dérange les moutons des fermiers, Potasleikir, qui lèche les marmites, ou encore Faldafeikir, qui soulève les jupes des dames. Autre légende, plus sombre, le chat de la famille Grilla vient enlever les enfants ne portant pas de vêtements neufs. C'est pourquoi chaque enfant reçoit en cadeau à Noël des vêtements neufs. Joyeux Noël!
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0: Cartouche, quel est votre meilleur souvenir de Noël ?
1: À Noël, je crois que mon plus beau cadeau, c'est quand ma maman m'a offert des faux téléphones pour en jouets, où je pouvais être dans ma chambre et puis parler avec quelqu'un d'autre dans une autre chambre. Et je parlais avec mon grand-père et c'était un souvenir super fort parce que j'étais avec mon grand-père au téléphone, c'était que lui et moi, et c'était pour moi un joli souvenir.

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6: Aujourd'hui, comment fête-t-on Noël dans le monde ? Cochon d'or pour les Tchèques. En République tchèque, il est coutume de jeûner pendant la journée du 24 décembre. À la nuit tombée, les Tchèques guettent le ciel, espérant apercevoir un cochon d'or se promenant parmi les étoiles, présage de chance et de bonne santé. Côté cuisine, la cuisine tchèque se compose d'une carpe panée, préalablement pêchée avec les enfants, salade de pommes de terre. Ou alors, une autre tradition consiste à glisser sous votre assiette, sur la table de Noël, une petite écaille de la fameuse carpe pour vous garantir une année prospère et heureuse. Joyeux Noël !

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0: Le train des histoires a traversé une forêt. Et dans cette forêt, il y avait un sapin. Et ce sapin avait poussé là, tout seul, loin de ses frères les sapins. Dans une forêt avec des grands arbres, des chênes verts. Et ces grands arbres lui faisaient de l'ombre. Voilà ce qui fait que le sapin n'avait jamais la lumière, jamais le soleil, jamais la pluie. Mais pour lui, le plus difficile, c'est que les grands arbres ne voulaient jamais lui parler. Lui disait « Elle est grande, regardez-moi, je suis là !»« Toi, t'es un sapin, tu nous laisses tranquille, on n'a rien à faire avec toi. » Le sapin ne grandissait pas. Alors il a réfléchi dans sa tête de sapin et s'est dit « Mais pourquoi est-ce que ces grands arbres ne veulent pas de moi ?»« Ah, j'ai compris. » C'est parce que moi, je ne suis pas comme eux. J'ai des aiguilles vertes de sapin et eux, ils ont des feuilles. Le soir, il est allé se coucher, le sapin. Il a regardé le ciel et il a demandé « S'il vous plaît, je voudrais des feuilles, mais des belles feuilles, des feuilles en or. » Et le matin, il les avait. « Hé, les grands, regardez comme je suis beau !» Mais qu'est-ce que c'est sapin, des feuilles en or? Pourquoi pas des feuilles en diamant aussi? Pour qui il se prend? Hé, voleur, viens voir, il y a un sapin avec des feuilles en or. Le voleur est venu avec son sac, il a pris les feuilles en or et il est reparti. On m'a volé les feuilles en or. Je sais ce qu'il me faut. Et le sapin est allé se coucher. Il a regardé le ciel. S'il vous plaît, je voudrais des feuilles en cristal. Le cristal, ça brille et ça, on va pas me le voler. Et le matin, il les avait. Et regardez-moi les arbres comme je suis beau. Mais qu'est-ce que ce sapin, il nous énerve, hein? Le vent vient souffler. Le vent a soufflé tellement fort que les feuilles en cristal se sont tapées les unes contre les autres et cassées par terre en mille morceaux. Oh, voler mes feuilles en or, casser mes feuilles en cristal. Ah, j'ai compris ce qu'il faut. Et le soir, il est allé se coucher. Il a regardé le ciel. S'il vous plaît, je voudrais des feuilles vertes. Les mêmes que les arbres, la même forme, la même couleur. Comme ça, ils vont penser que je suis de leur famille. Et le matin, il les avait. Et regardez, ça y est, cette fois, je suis comme vous. Toi, t'es pas comme nous, t'es un sapin, t'as beau te déguiser, on t'a reconnu. Hé, les chèvres, venez manger, il y a des bonnes petites feuilles à manger au ras du sol. Les chèvres sont venues, elles ont mangé les feuilles du sapin, et elles ont mangé aussi son écorce, et le sapin, ça lui a fait mal. Je vais pas y arriver. On me vole mes feuilles en or. On me casse mes feuilles en cristal. On mange mes feuilles vertes. Ils voudront jamais de moi. Je vais rester tout seul toute ma vie et je grandirai pas. Mais moi, je suis un sapin. Alors tant qu'à rester tout seul, je sais ce qu'il me faut. Et le soir, quand il est allé se coucher, il a regardé le ciel. S'il vous plaît, je voudrais mes aiguilles vertes de sapin parce que moi je suis un sapin. Et le matin, il les avait. Alors le sapin s'est bien redressé dans la forêt. Il n'a pas bougé et surtout, il n'a rien demandé à personne. Bon, ça alors, vous avez vu le sapin? Il est redevenu comme il était avant. Bon, allez, ça lui va pas trop mal, ces petites aiguilles vertes. Ça lui donne un genre. Allez, on va lui faire de la place. Et les grands arbres se sont écartés. D'un seul coup, le sapin a eu de la lumière. Et puis du soleil, ça lui a donné des couleurs. Le lendemain, il a reçu la pluie. Oh, ça fait du bien, une petite douche. Et les grands arbres ont commencé à lui parler. Bonjour, petit sapin, tu vas bien aujourd'hui? Allez, on va jouer ensemble. Faites beau rêve, petit sapin. Tu nous les raconteras demain. À force de lui parler, de jouer avec lui, qu'il ait de la lumière, du soleil, de la pluie, le sapin a grandi, grandi, grandi, et tellement grandi, que c'est devenu l'arbre le plus grand de la forêt.
1: Voyons donc, pas facile d'imiter le Père Noël, hein.

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Un beau soir d'hiver, près d'un grand sapin, naquit dans une humble étable le petit Jésus, cet enfant divin. Et depuis, pour les bambins, c'est Noël sous un ciel de lumière. Les enfants sagement

m'entends-tu? Réponds-nous. Et Jésus, descends-tu?

0: le Père Noël, il vit au pôle Nord, il fabrique les cadeaux avec ses amis.
1: Les lutins.
0: On fait une lettre pour dire au Père Noël ce qu'on veut, parce que s'il te donne un truc que tu veux pas, il va bientôt venir le 24, et puis il va faire la grande distribution de Noël. Si je ramène pas un bon bulletin, j'aurai pas de mes cadeaux. Hein.
1: Et donner surtout beaucoup de cadeaux. Et même si...

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1: Salut et direction la cuisine. Aujourd'hui, vous allez préparer l'apéritif. Si, si, vous m'avez bien entendu. En ces temps de fête, tout le monde a le droit à un apéro. Surveillez les parents et vous remarquerez qu'ils boivent parfois du kir. Le kir est un mélange de liqueur de cassis et de vin blanc. Aujourd'hui, voici le kir des enfants, sans alcool et très chic. Comme ingrédient, il vous faut du sirop de fraise ou de framboise, du jus de raisin, du sucre en poudre pour la déco. Première étape, vous prenez deux assiettes. Dans l'une, vous versez un peu de sirop et dans l'autre, un peu de sucre. Vous prenez un verre que vous posez à l'envers dans le sirop, puis dans le sucre et vous obtenez un verre aussi bien décoré que dans un bar. Deuxième étape, dans le verre, vous versez un peu de sirop, puis vous remplissez de jus de raisin. Voilà, vous pouvez vous aussi aller trinquer avec les adultes au moment de l'apéro, avant le repas. Chin et bonne fête!
2: Allô, je m'appelle Elodie, j'ai 12 ans et je souhaite qu'à Noël la paix revienne dans le monde entier. Et je souhaite aussi que tout le monde soit heureux ce jour-là. Et que j'aimerais aussi pour moi avoir une poupée et que mes petites sœurs soient aussi très bien gâtées. Au revoir.
3: Bonjour, je m'appelle Camille et pour plus tard, je voudrais un mari. Alors, je voudrais mon âge, 8 ans cette année, et qu'il soit au pied des sapins emballé dans un paquet cadeau. Comme ça, on grandit ensemble et plus tard, et ben, on se marie. Voilà. Au revoir.
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1: Away in a Manger, dans une crèche, est un chant traditionnel interprété par tous les petits Anglais dans les écoles primaires et dans les maternelles lors des fêtes de fin d'année.

hommes soient un peu frères, pour partager la misère des malheureux sur terre, et que pour quelques heures, on croit en la magie et au bonheur. Et nous vous souhaitons à tous un joyeux Noël.

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0: Jean-Pierre Foucault, quel est votre meilleur souvenir de Noël ?
1: Un meilleur souvenir de Noël ? Les souvenirs de Noël, on sait qu'ils sont bons a posteriori. Moi, mon meilleur souvenir de Noël a posteriori, c'est quand nous étions réunis, la famille au grand complet, toute la famille. Hein. Et maintenant, malheureusement, ça n'est plus possible, parce que certains nous ont quittés. Hein. Alors c'est vrai que le meilleur moment de Noël pour moi, ça a été le dernier réveillon où toute la famille était réunie. Donc si, à votre âge, profitez-en. Profitez-en même si vous avez envie de sortir avec des copains. Je pense que vos parents, vos grands-parents, vos proches, profitez-en maintenant, parce qu'hélas, un jour... Eh bien, ils partiront vers, dit-on, un monde meilleur, et vous regretterez de ne pas en avoir assez profité.
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0: dans le grand pôle Nord, se trouve un pays merveilleux que nul homme jusqu'à présent n'a pu voir de ses propres yeux. 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Quelle énergie immense doivent-ils déployer, lui et ses compagnons, pour être prêts pour cette merveilleuse nuit de Noël? 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
2: Salut les juniors, en cette période de fin d'année, Radio Junior t'emmène faire le tour du monde pour découvrir comment tous les juniors fêtent Noël et célèbrent la nouvelle année. Aujourd'hui, on retrouve Anna et Cathy de l'ambassade de Finlande à Paris. À partir de quelle date commence-t-on à préparer Noël en Finlande?
3: Noël, c'est la fête la plus importante de l'année en Finlande. Donc, on commence à la préparer bien en avance, c'est-à-dire déjà à partir du mois de novembre.
2: Et que fait-on durant la préparation?
4: Pour préparer, bien sûr, le sapin de Noël, ça c'est important. Donc, c'est la veille du Noël au plus tard. Le sapin, que l'on ramène le sapin à l'intérieur de la maison pour le décorer. Et ce sont souvent les enfants qui le décorent. Et autrefois, on mettait des vraies bougies sur le sapin, mais aujourd'hui, elles sont électroniques. Et à la cinte du lapin, pris une grande étoile, à ses branches, on met des sucreries, des étoiles et des boules de Noël.
2: Pouvez-vous nous parler du Imeli?
3: Oui, c'est une décoration assez traditionnelle. On les voit encore aujourd'hui, mais c'est vrai que c'était plus courant de les mettre autrefois.
2: Que mange-t-on à Noël en Finlande?
4: Le repas de Noël consiste des plats traditionnels comme les gratins de pommes de terre ou les gratins de carottes, ainsi que le traditionnel jambon cuit de Noël.
2: Alors, je vais sûrement mal le prononcer, mais qu'est-ce que le Tapanin Taiva?
3: Donc, Tapanin Taiva, c'est le deuxième jour de Noël, en fait. C'est le jour de la Saint-Stéphane, qui était le premier martyr. Et normalement, traditionnellement, ces jours-là, on sort pour aller en visite en Finlande.
2: Et où habite le Père Noël?
4: Voilà, donc il n'habite pas la porte à côté. Donc c'est en fait au mont de Korvatunturi où il habite. Et le mont Korvatunturi est un lieu si secret que seul le Père Noël et la Mère Noël et quelques centaines de lutins y ont accès.
2: Et d'ailleurs, comment s'appelle le Père Noël en Finlande?
3: Alors, le Père Noël, il s'appelle Joulupukki, en finnois.
2: Enfin, dernière chose, comment dit-on Joyeux Noël en finlandais?
3: Hyvää joulua!
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5: Le Père Noël, il vit au pôle Nord, il fabrique les cadeaux avec ses amis.
6: Des lutins.
5: On fait une lettre pour dire au Père Noël ce qu'on veut, parce que s'il te donne un truc que tu veux pas, il va bientôt venir le 24, et puis il va faire la grande distribution de Noël. Si je ramène pas un bon bulletin, j'aurai pas de mes cadeaux. Hein.
6: Et donner surtout beaucoup de cadeaux. Et même si qu'on a fait des...

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1: No, no, no!
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1: No, no!

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0: m'appelle Elodie, j'ai 12 ans et je souhaite qu'à Noël la paix revienne dans le monde entier. Et je souhaite aussi que tout le monde soit heureux ce jour-là. Et que j'aimerais aussi pour moi avoir une poupée et que mes petites sœurs soient aussi très bien gâtées. Au revoir.
1: Bonjour, je m'appelle Camille et pour plus tard, je voudrais un mari. Alors, je voudrais mon âge, 8 ans cette année, et qu'il soit au pied du sapin emballé dans un paquet cadeau. Comme ça, on grandit ensemble et plus tard, et ben, on se marie. Voilà. Au revoir.
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3: Aujourd'hui, un conte de Noël signé François Doubior. Il était une fois dans les Flandres, au nord de l'Europe, une famille ordinaire composée du père et de la mère Doubi et de leurs 8 enfants qui avaient pris forme de moutons à l'approche de la fête de Noël. En effet, la mère Doubi, pour calmer la turbulence de sa progéniture, pendant que le père Doubi d'un œil surveillait les opérations, avait, après avoir installé une crèche célébrant la future nativité de l'enfant Jésus, avait imaginé de placer 8 petits moutons au seuil de la crèche. « Ces 8 petits moutons, dit la mère Doubi, vous représentent, mes chers petits, dit-elle, l'œil lourd de sous-entendu et le sourire malicieux, pendant que le père Doubi acquiesçait, dodelinant de la tête, à droite et à gauche. Mes chers petits, pendant les 4 semaines que durera l'Avent, vous devez redoubler de sagesse. Au fur et à mesure que nous approcherons de la fête de Noël, vos efforts seront récompensés et je vous rapprocherai ainsi de l'enfant Jésus. » Il vous faudra courage et ténacité pour pouvoir progresser et parvenir ainsi au cœur de la crèche. 4 semaines, c'est long pour des enfants pleins de vie, enclins aux pires bêtises et méchancetés qui caractérisent leur jeune âge, mais la perspective d'accéder au Saint des Saints, de mériter le salaire promis par le père et la mère Doubi, bref, de participer à une course à l'étoile, de damer le pion au petit frère ou à la petite sœur, était un puissant aiguillon qui, d'un coup de baguette magique, avait transformé la turbulente progéniture de mère Doubi en de doux et dociles petits moutons. Mais l'histoire ne dit pas qui accéda le premier auprès de l'enfant Jésus. Ben oui, faut pas faire de jaloux. 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
2: Bonne idée.
0: Mon chéri.
3: Ouais, on peut toujours rêver.
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0: dites quand vous aurez fini de discuter.
1: Voilà, voilà, maintenant vous avez fait fâcher le Père Noël.
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3: Comme Noël, c'est pas banal.
1: Non, hein. C'est pas de la fête à deux balles.
3: Point l'autre balle.
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5: Allons les enfants, allez, allez.
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5: Allez, on ouvre.

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2: Salut les juniors, c'est bientôt Noël. Alors je vous propose de découvrir les différentes traditions de Noël à travers le monde. Aujourd'hui, nous allons faire un petit tour en Pologne avec Madame Janik, chargée de communication à l'Office du tourisme polonais à Paris. Madame Janik, bonjour. Alors, première question, à partir de quel moment commence-t-on à préparer les fêtes de Noël en Pologne ?
3: Bah écoutez, Noël en Pologne est une fête très très importante, inscrite dans les traditions depuis toujours. Et à côté de fête de Pâques, c'est la fête la plus importante dans les calendriers polonais. On le prépare, je pense, comme ici en France. Un peu, il n'y a pas une date bien précise, mais on s'y prend assez tôt. Je pense, déjà début décembre, on y pense. Et donc, selon les régions, il y a différentes traditions. Par exemple, à Cracovie, on prépare, il y a un concours pour la plus belle crèche de Cracovie. Donc, bien évidemment, on y pense beaucoup plus tôt en préparant cette belle crèche.
2: Est-ce que la crèche est présente dans toutes les maisons ?
3: Oui, donc moi je vous ai parlé de la crèche de Cracovie qui est très spéciale. Donc, sa spécificité, c'est que c'est une crèche qui, bien évidemment, représente le petit Jésus, la famille et sainte. Et par contre, elle représente, donc en fait, la crèche se trouve dans les monuments de Cracovie. Donc, la crèche de Cracovie, sont des copies des monuments des églises de Cracovie. Donc, on la reconnaît facilement parce qu'en fait, ce sont des miniatures, parfois même d'un mètre de hauteur, qui représentent les églises et les bâtiments les plus connus de Cracovie. Et bon, sinon, la crèche traditionnelle qu'on connaît ici en France également.
2: Est-ce qu'en Pologne, on décore aussi le sapin ?
3: Absolument, le sapin, c'est quand même quelque chose de très important puisque c'est sous le sapin qu'on retrouve après les cadeaux. Donc, le sapin, on l'achète quelques jours avant. Les enfants préparent les décorations dans les maisons où on suit les traditions. Ce sont les décorations en papier coloré, en paille, mais bien évidemment, tout ce qu'on trouve maintenant dans le commerce également. Donc le sapin, c'est très important.
2: Alors, il y a aussi une tradition de Noël qui consiste à mettre de la paille sous la nappe. Expliquez-nous.
3: Oui, en fait, on la met sous la nappe. Bien évidemment, c'est un rappel de petit Jésus qui était qui reposait sur la paille. Mais en fait, ces brins de paille servent à faire les prévisions pour la vie. Donc en fait, on tire la paille et selon son aspect, on peut prédire si on aura une longue et belle vie ou si elle sera plus courte ou si elle sera perturbée ou tranquille. Vous voyez, donc c'est toutes sortes de prévisions pour la vie.
2: Le 24 au soir est une soirée très particulière aussi en Pologne. Pouvez-vous nous expliquer comment les enfants commencent cette soirée ?
3: Ah bah, bien sûr, on attend la première étoile. C'est le signe qui permet de s'asseoir autour de la table. Donc, on attend la première étoile sur le ciel. Et puis, donc, dès qu'on l'aperçoit, c'est le moment de s'asseoir autour de la table. Mais avant de s'asseoir autour de la table, on partage, en Pologne, on partage le pain d'azim, en fait. Le pain d'azim, c'est la farine et de l'eau. C'est un aspect comme la communion qui est distribuée à l'église.
2: Quel plat retrouve-t-on sur la table le soir du réveillon ?
3: La table est bien évidemment très riche. Et la tradition, vous voulait que les mets soient élaborés à la base surtout de poissons, de grains de céréales et des principaux légumes qui à cette période de l'année sont le chou, le pois, les betteraves. Voilà, donc pendant très longtemps, il n'y avait pas de viande pour ce repas-là. Et dernièrement, les habitudes ont évolué et donc on admet aussi les mets à la base des viandes. Mais en Pologne, on est très attaché à cette tradition qu'on sert principalement les poissons et puis plein d'autres choses qui sont à la base de graines de céréales en fait, et de légumes.
2: Comment s'appelle le Père Noël en Pologne ?
3: Parce qu'il y a une seule dénomination, on dit Mikołaj, hein, on dit Święty Mikołaj, voilà.
2: Et enfin, dernière question, comment dit-on Joyeux Noël en polonais ?
3: Wesołe Święty.
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1: Salut Junior, je vais vous apprendre les différents noms du Père Noël. On va commencer par les États-Unis où ils l'appellent Santa Claus. En Belgique, Hollande et dans le nord-est de la France, on l'appelle Saint-Nicolas. En Espagne, on l'appelle les Rois Mages. En Italie, la Befana. En Scandinavie et en Suède, Sainte-Lucie. En Grèce, Saint-Basile. En Catalogne, Saint-Martin. En Russie, Babouchkan. Et en France, vous le savez tous, le Père Noël.
2: Que la joie de cette période remplisse vos cœurs tout au long de l'année à venir.

Les premiers flocons sont déjà tombés. Les premières guirlandes se sont allumées. Et les étoiles brillent maintenant pour chacun de nous. Vivez la magie des fêtes dans la paix.

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0: Père Noël, il va là-haut dans la cheminée et il prend son échelle doucement et après il met le cadeau par terre.
1: Il monte avec son traîneau sur le toit, il garde son traîneau, il rentre dans la cheminée, il glisse comme un toboggan.
2: Le Père Noël, il peut pas rentrer par le chevet. Dès qu'il sent gros, il peut pas parce que ça peut boucher et après il pourra pas descendre. Peut-être il lance les cadeaux juste en bas.
1: Ils peuvent avoir aussi un lutin pour déboucher la cheminée. Je ne vois pas comment ils pourraient descendre alors que les parents sont éveillés.
3: Ça dépend si la porte de la cheminée elle grince, c'est sûr que ça va réveiller tout le monde. Alors que s'ils ont un lutin serrurier, ils peuvent entrer par la porte.
2: Ils peuvent entrer sans réveiller personne.
0: Il fait pas de bruit, les lutins, parce que c'est pas comme le Père Noël. Il prend une échelle du Père Noël, il a dit, prenez l'échelle. Et après, les lutins poussent doucement les cadeaux.
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